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Alléluia. Gloire à Dieu, merci Seigneur. Merci Seigneur. Merci pour ta grâce bénie. Ce matin, roi de rois, nous voici devant toi, Seigneur, pour te demander la direction de notre journée. Merci. Merci car tu es grand, tu es puissant, tu es merveilleux. Ce matin, cher Seigneur, qui sommes-nous, Père Saint, pour être devant toi, Seigneur, pour te demander de prendre la direction de notre journée? Merci. Merci car tu es grand, tu es puissant, tu es merveilleux. Roi de gloire, merci pour le réveil. Oui Seigneur, le réveil n'est pas quelque chose d'ordinaire, voire même quelque chose de normal comme beaucoup pourraient le comprendre, voire même le penser, que le réveil c'est une sorte de formalité, quelque chose de normal. Mais roi de gloire, nous le savons, que le réveil est quelque chose d'extraordinaire, que beaucoup ne pourraient pas comprendre. Ce matin, roi de gloire, encore merci. Merci parce que tu nous as donné la force, tu nous as donné le courage d'être debout. Tu nous as choisi, Seigneur, parmi tant d'autres. Et nous voulons te rendre gloire. Merci, roi des rois, pour nos auditeurs, auditrices, qui sont déjà connectés, Seigneur, pour écouter ta prière. Roi de gloire, il y en a qui nous écoutent partout et ailleurs. Et nous te demandons, Seigneur, de les accompagner ce matin. Oui, Père Saint, il y en a peut-être qui ont besoin, Seigneur, ta présence en ce moment même. Il y en a, Seigneur, peut-être qui souffrent de quelque chose. Il y en a peut-être, Seigneur, qui est découragé, déboussolé, sans espoir. Mais tu y es, c'est lui qui donne espoir. Tu es le médecin par excellence, tu es le mécanicien de corps. Tu connais tous les vices, tous les boulons de nos corps, Père Saint. Et tu ne te trompes jamais quand il faut changer ces boulons ou ces vis qui sont rouillés, roi de gloire. Père Saint, merci pour ceux qui sont encore au lit en ce moment même. Roi de gloire, il y en a qui vont aller se coucher en ce moment même. Merci pour eux. Merci de les assister. Merci Seigneur d'être avec eux pendant leur sommeil. Mais quel Dieu que tu es. Pendant qu'il y en a d'autres qui sont debout, et de l'autre côté de l'océan, il y en a d'autres qui vont aller se coucher. Mais les hommes ne comprennent toujours pas ta grandeur. Oh, tu es grand. Roi de gloire, merci de les accompagner, ceux qui sont en phase de réveil, et encore ceux qui sont encore au lit, Seigneur. Roi de gloire, je te prie ce matin également, Seigneur, pour ceux qui vont prendre la route, Père Saint. Il y en a qui vont le prendre, Seigneur, en transport, en voiture, à pied ou à vélo. Je te demande, Père Saint, de les assister sur la route, Seigneur, de les accompagner, Père Saint. Tu connais les dangers de la route, Seigneur. Des accidents arrivent tous les jours, à chaque heure, à chaque minute et à chaque seconde. Mais roi de gloire, avec toi, à notre côté, Seigneur, nous avons rien à craindre. Merci.
déjà, Seigneur, pour ton assistance, Père Saint. Roi de gloire, merci pour ceux qui travaillent sur la route, Seigneur. Tu le vois, tu le connais. Ils travaillent toute la journée, Seigneur. Merci de les assister, de les accompagner. Comme nos chauffeurs de taxi, nos livreurs, nos routiers en général, tous ceux qui travaillent sur la route, Seigneur. Merci de les accompagner ce matin. Avec eux, roi de gloire. Cher Seigneur, j'élève devant toi ce matin le pasteur Paul Ira Gilanterie, Seigneur, qui se trouve en Haïti en ce moment. Seigneur, tu connais l'état de ce pays. Oui, Seigneur, sa famille et lui-même est entre tes mains, Seigneur. Roi de gloire, il va intercéder pour nous ce matin. Je te demande, Seigneur, de l'inspirer et que toute parole qui sortira de sa bouche ce matin sera de paroles bénies. Bénis-nous à travers lui, Seigneur. Bénis sa famille, son entourage. Avec lui, roi de gloire, nous te prions, Père Saint, au nom du Père et du Fils et du Saint-Esprit. Amen.

Chers auditeurs, auditrices de la Radio Murat d'Haïti, que la paix et la grâce de Dieu vous soient données ce matin. Et c'est avec plaisir et avec joie de vous rejoindre ce matin pour demander à Dieu de prendre la direction de notre journée. Merci à vous, vous qui êtes connectés, qui êtes branchés ce matin.

0: Alléluia. Je vous prie de m'excuser car nous avons une allergie qui nous complique la vie. Oh. Excusez-moi. Waouh. Excusez-moi. Et l'allergie vraiment nous empêche ce matin, mais priez pour moi pour cette allergie. Que les seigneurs vous bénissent. Et excuse-moi encore pour le gêne occasionné. Donc, comme je vous disais, que la paix et la grâce de Dieu soient avec vous. Et je vous salue dans le nom de précieux de notre Sauveur Jésus-Christ. Et malgré cette allergie, je vais arriver à au bout de cette salutation. Que le Seigneur vous bénisse et que le Seigneur vous accompagne encore une fois. Comme vous le savez, la prière matinale, c'est tous les jours de 6h à 7h, du lundi au vendredi, avec votre bien-aimé, votre frère Daniel, ainsi que justement notre pasteur Paul Ira, et qui sera avec nous ce matin, et toute l'équipe de prière matinale. Que le Seigneur vous bénisse, que le Seigneur soit avec vous, et n'ayez pas oublié de partager la prière matinale autour de vous. Et comme je l'ai dit souvent, ne sortez jamais, mais jamais, sans demander à Dieu de prendre la direction de votre journée. Que le Seigneur vous bénisse, que le Seigneur soit avec vous. Et nous rejoignons direct notre pasteur Paul Ira qui nous conduira ce matin dans la prière. Pasteur Paul Ira, bonjour et quel plaisir de te rejoindre ce matin pour demander à Dieu de prendre la direction de notre journée. Merci pasteur et encore une superbe journée déjà à toi et les micros. Et bien à toi ce matin. Sois béni.
1: Bonjour frère Daniel, comment allez-vous mon frère? Je suis vraiment content d'être avec vous ce matin, en ce dernier mercredi du mois d'avril 2026. Nous saluons également tous les auditeurs de la Radio Miroir d'Haïti, tous les internautes, tous les super branchés et les fans du Radio Miroir d'Haïti. Et nous sommes vraiment contents de vous accompagner ce matin dans ce nouveau jour. Chers bien-aimés frères et sœurs, que la grâce et la paix de Dieu vous accompagnent en ce nouveau matin. Aujourd'hui, chers bien-aimés frères et sœurs, la parole de Dieu nous conduit dans le livre de Deutéronome, chapitre 8, le verset 14. Nous lisons: prends garde que ton cœur ne s'enfle et que tu n'oublies l'Éternel ton Dieu, qui t'a fait sortir du pays d'Égypte, de la maison de servitude. Chers bien-aimés frères et sœurs, souviens-toi de l'Éternel. Souviens-toi de l'Éternel. Chers bien-aimés frères et sœurs, il est facile de prier dans la détresse. Mais combien reste fidèle quand tout va bien? Quand Dieu bénit, l'homme oublie. Quand Dieu élève, le cœur s'enfle. Quand Dieu délivre, la mémoire s'efface. La plus grande tragédie spirituelle, chers bien-aimés frères et sœurs, ce n'est pas l'épreuve, c'est l'oublier de Dieu dans la prospérité. Dieu nous appelle à cultiver une mémoire spirituelle vivante afin de ne jamais perdre notre relation avec lui. Pourquoi l'homme oublie-t-il si facile Dieu après avoir reçu ses bénédictions? C'est la grande question que nous devons poser ce matin. Ce passage nous relève trois dangers majeurs qui nous éloignent de Dieu. Trois responsabilités pour rester attachés à lui. Chers bien-aimés, frères et sœurs, le danger de l'orgueil

0: Le mot hébreu pour s'enfler évoque une élévation intérieure d'une autosuffisance. Quand le cœur orgueilleux, quand l'homme orgueilleux, il dit « Je peux sans Dieu ». Pourtant, la Bible a si bien dit dans le livre des Proverbes, chapitre 16, le verset 18, « L'orgueil précède la chute ». Chers bien-aimés, frères et sœurs, moi avais au matin, nous besoin qu'on ait que ça qui est important pour nous, c'est pour nous toujours songer. L'eau pas songer ou venir enfler d'orgueil. L'eau pas songer, oublier qu'auto sorti, il est facile pour faire tintin, il est facile pour tomber. Parce que livre Proverbe la dit nous, orgueil précède la chute. L'important pour qu'on ait que si nous apprenons l'illustration ça, il y a un ballon qui enfle vent, qui enfle, qui vraiment gonflé avec vent. Mais il est vide à l'intérieur. C'est vent seulement qui fait le gonfler, qui fait l'idée, mon joué avec, mais en dans le vide. Chers bien-aimés, frères et sœurs, leur pagain Dieu, leur orgueil, leur cause, et s'élève. Mais il est vide de Dieu. Il manquait, il n'y a pas de vent, il n'y a pas de bon Dieu là-dedans. Le cœur a enflé orgueil. Chers bien-aimés, frères et sœurs, nous devons reconnaître que tout vient de Dieu. Pratique l'humilité volontaire. Rend gloire à Dieu pour chaque succès. Le danger de l'oubli. Alléluia. Le danger de l'oubli. Oublier Dieu, ce n'est pas perdre la mémoire, chers bien-aimés, frères et sœurs. C'est vivre comme s'il n'est plus. N'oublie pas aucun. C'est bien fait, comme dit Psalmi David dans le psaume 103, le verset 2. L'important, moi, avec pour nous montrer gratitude, nous, envers bon Dieu. Chers bien-aimés, frères et sœurs, Jean Calvin disait, et je cite, « Les gratitudes envers Dieu est le commencement de l'endurcissement. » Fin de citation. Chers bien-aimés, frères et sœurs, l'important, moi, avec pour nous connaître grandeur, bon Dieu. Quel que soit côté où vous suivez l'émission, en bloc que vous réfléchissez avec nous matin, avec parler avec cœur matin. Même Jean-David a parlé avec cœur dans le psaume 103. Il dit mon âme bénit l'Éternel pour bénir bon Dieu. Laisse ça bon. Pour bénir bon Dieu, laisse ça pas bon. Parce que tout le monde a un temps pour chercher bon Dieu, les situations difficiles pour eux. Ils ont collé sous bon Dieu pendant un temps difficile pour eux. Quand vous êtes dans l'abondance, vous oubliez bon Dieu. Et c'est rappel, ça, bon Dieu a fait avec les enfants d'Israël. Et à la voix de Moïse, pour dire comme ça, que pour ne pas oublier bon Dieu, les arrivés canarans, les arrivés, ils ont mangé, ils ont une belle caille, ils ont bien passé pour eux. Pour ne pas oublier bon Dieu. Pour ne pas quitter le cœur, ils ont fait oublier bon Dieu. En pile fois moins avec eux, le bagage a marché bien, nous souvent oublier bon Dieu. Nous avons plus d'importance à Zami, nous. Nous avons plus d'importance avec la journée, avec une série de bagailles. Nous avons plus d'importance avec nous. Mais n'oubliez, bon Dieu, que nous vide. Ce matin, chers bien-aimés, frères et sœurs, je vais encourager nous pour ne pas oublier, bon Dieu. Pour ne pas oublier, bon Dieu. Deuxième bagaille que. L'important pour nous partager avec vous matin, chers bien-aimés frères et sœurs, Troisième bagage, parce que nous sommes le danger de l'oubli. Ok? Nous dit oublier mon Dieu, ce n'est pas perdre mémoire, mais c'est vivre comme si Dieu n'est pas là. Et comme si Dieu n'a pas existé. C'est comme ça. Mes chers bien-aimés, frères et sœurs, troisième bagaille, danger qui gagne, l'oublier mon Dieu. Troisième danger, c'est le devoir du souvenir. Que tu as fait sortir. C'est-à-dire, la parole de Dieu dit pour que peuple Israël, bon Dieu, parle avec eux, pour eux songer. Côté bon Dieu sont avec eux. Songez par où que le fait avec vous. Songez dans le désert à comment le tiba ou manger. Songez dans le désert à comment le fait de l'eau sortir dans la roche pour vous boire. Songez dans le désert. Manger qu'elle t'a baillé pas sortir dans la terre. C'était manger qui t'est sorti dans le ciel là directement qui t'est venu joindre. Pour vous songer par où bon Dieu fait avec vous. Moi, avec au matin, Seigneur, bien-aimé, nous besoin songer côté bon Dieu sont avec nous. Nous besoin songer par où nous yo les bagayo pas bon pour nous, les bagayo te difficile pour nous, les que nous avons subi humiliation, nous t'a connait tout vieux moment, tout vieux horreur, prendre situation pas facile pour nous. Bon Dieu levez nous et nous besoin songer par où bon Dieu au matin. Chers bien-aimés frères et sœurs, nous voulons lever à sentiment ça matin pour nous prendre le travail. Pas nous pral prendre train, pas nous pral monter machine, pas nous pral traverser la rue, pas nous dans bureau là, chers bien-aimés frères et sœurs. Souviens-toi de l'Éternel. Souviens-toi de l'Éternel, chers bien-aimés frères et sœurs. Car Dieu car oublier Dieu, c'est préparer sa chute. Oubliez Dieu, c'est préparer votre chute. Oubliez Dieu, c'est préparer votre chèque, chers bien-aimés frères et sœurs. N'oubliez jamais les bienfaits de Dieu dans votre vie. Souviens-toi de l'Éternel quand tu es élevé. Souviens-toi de l'Éternel quand tu es béni. Souviens-toi de l'Éternel quand tu es en paix. Quand tu es en paix. Souviens-toi de l'Éternel, chers bien-aimés frères et sœurs. Les tout bagages marchent bien pour vous. Songez, bon Dieu. En proposition, nous entrons dans la prière. Pas oublier, chers bien-aimés frères et sœurs. Thème matin, c'est souviens-toi de l'Éternel. Alléluia. Gloire à Dieu. Oh oui, on a le côté Seigneur matin. Ou même qui levé matin, pas connaît, dans quelle situation qu'on est, pas connaît. 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Seigneur éternel, notre Dieu, l'immortel et l'invisible, Dieu fidèle, le Dieu vivant et vrai, nous bénissons au matin. Hein? Nous rendons action de grâce, mon Dieu, pour chaque bien-aimé, frères et sœurs, ou permettre qui autour de cette table, la table spirituelle de la Radio Miroir d'Haïti, Seigneur, nous disons merci. Merci, Seigneur Dieu, parce que il y a des gens qui sont dans le bureau, il y a suivi l'émission. Il y a des gens qui sont dans la caille, mon Dieu. Il y a des gens qui sont dans le train, il y a des gens qui sont dans la machine privée. Seigneur Dieu, dans le taxi. Seigneur Dieu, Père Céleste, il y a brûlé au matin. 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Nous va faire déclaration, ça, même Jean-David, pour dire, mon âme bénit l'éternel et tous ceux qui sont en moi bénit son Seigneur. Mon âme bénit l'éternel et nous m'y ses bienfaits. C'est lui qui pardonne toutes nos iniquités, qui guérit toutes nos maladies. 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Est-ce que c'est oublié? 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Qui fait pays à connaître des moments très difficiles, Seigneur? Jusqu'à présent, solution pour quoi, Seigneur? C'est au cas du mot, oui, Seigneur. 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Nous comptons sur assistance, nous comptons sur présence, mon Dieu. Nous demandons agir pour nous. 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À lui seul soit la gloire, l'honneur, la puissance au siècle des siècles. Amen. Merci Seigneur, gloire à Dieu. Merci Seigneur. Amen. Chers bien-aimés, frères et sœurs, pas oublier, souviens-toi de l'Éternel. Psaume 116, le verset 12. Comment rendrai-je à l'Éternel tous ses bienfaits envers moi? Chers bien-aimés, frères et sœurs, que bon Dieu capable bénir nous, que bon Dieu capable faire route dans la vie nous, que bon Dieu ouvre porte pour nous, faire toute porte qui ferme, toute route ennemie enfermée, Seigneur, pour ouvrir au Seigneur. 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Seigneur, nous comptons sur vous matin. 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Dans le nom précieux de notre Sauveur Jésus-Christ, à lui seul soit la gloire, l'honneur, la puissance au siècle des siècles. Amen. Merci Seigneur. Gloire à Dieu, béni soit l'Éternel. Chers auditeurs de la radio Miroir d'Haïti, nous sommes contents pour nous avec vous matin. Pour nous dire que souviens-toi de l'Éternel. Pour ne pas jamais oublier, bon Dieu, quel que soit côté, quelle que soit dimension, bon Dieu, météo, quelle que soit valeur, ou venir sur le plan social, business, ou si Dieu, bien-aimé, frères et sœurs, pas jamais oublier l'Éternel. Songez côté, je dis, ah, c'est là, bon Dieu, il y a avec vous. Mais bon Dieu, parle plus loin avec vous, au nom de Jésus de Nazareth. Nous contents. Chers bien-aimés, frères et sœurs, pour nous être ensemble, pour te passer ce moment ça dans la prière. Et avec la paix, bon Dieu, que bon Dieu est capable de couvrir nous. C'est des amis nous qui t'ont desservi nous depuis Haïti, pasteur Poulira, si sentinelle engagée. Que le Seigneur vous bénisse, bon midi dans le Seigneur. Bonne journée dans le Seigneur.
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2: Alléluia, merci Seigneur, merci pour ta grâce infinie. Merci Pasteur Polira, merci pour la prière matinale et que le Seigneur te bénisse, que le Seigneur soit avec toi et encore une belle journée dans le Seigneur. Sois béni et à mercredi prochain, sur Radio Miroir d'Haïti. Sois béni.

0: Yes. Quand Dieu est là. Est-ce qu'on bénit à ce moment-là? Est-ce qu'on mettra mes micro parce qu'on va bénir? Est-ce qu'on sent la présence de Dieu là à ce moment-là? Et est-ce que je m'en dois pour lâcher cœur? Je m'en dois encore. Je m'en dois applaudir. Je m'en dois lâcher cœur. Quitter le ciel toujours à soi. Je m'en dois pour lâcher cœur. Quitter mon Dieu béni à soi. Parce que le bon bagage est livré fait dans la vie à soi.
1: Emmanuel, il est toujours avec nous.

0: Alléluia, merci Seigneur. Et que la paix et la grâce de Dieu vous soit donnée ce matin encore une fois. Et encore merci, merci à vous, vous qui êtes connectés, branchés ce matin pour la prière matinale.
1: Même là, oui.
0: Que le Seigneur vous bénisse, que le Seigneur soit avec vous. Salutations à la sœur Monique, Joseph, bonjour, bon réveil. Sœur Benita Fleurmont, bonjour, bon réveil, frère estimé, sœur Charles, bonjour, bon réveil.

Un salutation à tous nos amis qui nous suivent, qui nous écoutent de côté de la Guyane. Bonjour et bonne nuit, parce que oui, il y en a certains qui vont aller se coucher en ce moment même. Et donc, si vous écoutez bien sûr cette émission en rediffusée, donc je vous dis bonjour et bon réveil et bonne journée à vous. Donc, tous nos amis qui nous écoutent de côté de la République dominicaine à travers la radio Humilité. Et je salue notre frère, notre ami Jean-Gadi Charles et le PDG de la radio Humilité. Je salue également tous nos auditeurs qui nous écoutent de côté de la Caraïbe, tous ceux qui nous écoutent de côté du Brésil, le Chili, ainsi que les États-Unis, Mexique. Bonjour et bon réveil ou bonne nuit à vous.

C'est la fin de cette émission. Il est déjà 7h03 passées dans le studio de Radio Miroir d'Haïti. Je vous dis déjà une bonne journée dans les Seigneurs. Rendez-vous demain matin pour la prière matinale. Soyez bénis et bonne journée à vous et à demain.

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0: Ah, mais c'est date ça, puis d'abord, vous venez, monsieur. 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

Merci, merci, merci. Merci, merci pour vos invités. Merci, merci. Je suis très fier d'être en votre compagnie ce soir. Et la nouvelle chanson que vous allez écouter a pour titre M'assurer la Christ. Chantez avec moi, s'il vous plaît. Merci.

0: 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Bon, mes amis, c'est notre dernière musique ce soir.
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Psaume 121, Cantique pour les montées. Je lève les yeux vers les montagnes, d'où me viendra le secours? Le secours me vient de l'Éternel, qui a fait les cieux et la terre. Il ne permettra pas que ton pied chancelle, celui qui te garde ne sommeillera pas. Voici, il ne sommeille ni ne dort celui qui garde Israël. L'Éternel est celui qui te garde. L'Éternel est ton ombre à ta main droite. Pendant le jour, le soleil ne te frappera point, ni la lune pendant la nuit. L'Éternel te gardera de tout mal. Il gardera ton âme. L'Éternel gardera ton départ et ton arrivée, dès maintenant et à toujours.

0: on doit avoir un dépôt de carbone et un dégagement.
1: Lucas, fais le rappel pour moi.
2: Réaction de destruction.

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0: Ah, mais c'est date ça, puis d'abord, vous venez, monsieur. Ça te passe, vous savez.
1: Qu'est-ce que vous avez dit? Je
2: ne sais pas,
1: vous avez dit.
3: C'était si fait que mon mélodie là, je voulais partager là avec vous.

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Monsieur, Bakay, madame, vous êtes chez Bakay. Ça va, ça va.

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Pois aí, faites oui! Fourcou par l'évangile. 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Bon, mes amis, c'est notre dernière musique ce soir.

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2: Merci, merci, merci. Ce soir, et la nouvelle chanson que vous allez écouter a pour titre M'assurer la crise. Chantez avec moi, s'il vous plaît. Merci.

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1: Psaume 121. Cantique pour les montées. Je lève les yeux vers les montagnes. D'où me viendra le secours? Le secours me vient de l'Éternel, qui a fait les cieux et la terre. Il ne permettra pas que ton pied chancelle. Celui qui te garde ne sommeillera pas. Voici, il ne sommeille ni ne dort celui qui garde Israël. L'Éternel est celui qui te garde. L'Éternel est ton ombre à ta main droite. Pendant le jour, le soleil ne te frappera point, ni la lune pendant la nuit. L'Éternel te gardera de tout mal. Il gardera ton âme. L'Éternel gardera ton départ et ton arrivée, dès maintenant et à toujours.

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0: Bon, moi, nous ne sommes pas capables. Si on ne pas grandi, frère, vous mettez quoi? C'est venu pour toute la chose. D'accord?
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1: 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C'est grandir, mais je ne grandis pas.
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0: 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Nous avons fait un grand dipé, mais elle va s'en prier pas.
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0: 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Vous comprenez?
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0: 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D'accord?
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1: Jésus de Nazareth.
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Nous sommes Mette Béton. 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

Psaume 121, Cantique pour les montées. Je lève les yeux vers les montagnes, d'où me viendra le secours? Le secours me vient de l'Éternel, qui a fait les cieux et la terre. Il ne permettra pas que ton pied chancelle, celui qui te garde ne sommeillera pas. Voici, il ne sommeille ni ne dort celui qui garde Israël. L'Éternel est celui qui te garde. L'Éternel est ton ombre à ta main droite. Pendant le jour, le soleil ne te frappera point, ni la lune pendant la nuit. L'Éternel te gardera de tout mal. Il gardera ton âme. L'Éternel gardera ton départ et ton arrivée, dès maintenant et à toujours.

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Les gars, écoutez, on prend nous, levez nous. J'ai épargné nous de gros tempêtes. J'aime toujours protéger nous. Nous ne pouvons pas que l'autre coup. Alléluia. 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

Merci, merci, merci. Merci, merci pour vos invitations. Merci, merci. Je suis très fier d'être en votre compagnie ce soir. Et la nouvelle chanson que vous allez écouter a pour titre M'assurer dans Christ. Chantez avec moi, s'il vous plaît. Merci.

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